Vous vous doutez bien. J'ai demandé. Dime, ¿cuál es el secreto de las cosas? Et lui, il m'a dit.

Ça s'annonce bien. C'est parfait. Ajustez les ondes alpha. Tous les signes, tous. Donnez-moi une représentation globale.